0: Le hachis parmentier.
1: The solitude of my bed office.
2: Être pas loin de dire n'importe quoi.
3: Les années 80.
2: Serenade. Les gens qui sont embêtés de devoir dire rhododendron comme si t'en
1: rien n'était. Touched. Physically or emotionally.
4: To dance with her.
1: Eye-openers and paradigm shifters.
2: Voire particulièrement improbable.
4: Gravity.
2: Apprendre des secrets.
0: Sign of the times.
1: Social peace,
0: my
1: welfare
0: bicycle.
1: And freedom.
0: John Fantasy books.
4: Soleil sur ma peau.
1: Des couches.
4: Le bruit du vent dans les arbres.
3: Politique. Littérature.
4: Les nuits lunaires.
3: Dîner avec
5: l'amour.
3: Des amis.
5: Le ballon.
3: Les drones saturés.
5: La Bretagne.
3: La
5: mer. Courir.
3: Les nuits
5: manger,
3: infinies.
5: Discuter.
3: Les réunions collectives.
4: Internet.
3: Et les fréquences.
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0: Radios.
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7: Les Santiago noir.
1: Reading or listening about the art of
3: writing.
6: Laughing.
1: The company
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1: Of bright mavericks.
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7: la
6: the world goes
7: rouge.
6: By. Listening.
4: The way you are.
6: The
2: chercher
6: baby
2: pourquoi.
6: Crystal bâché.
5: L'Espagne.
7: La bière.
1: Collective IP. Adventures led by a federating,
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1: Larger than life individual.
4: L'odeur de
1: transinduced by
0: composing,
1: improvising,
7: le rock, les rouleaux de printemps.
2: Les phrases qui
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7: L'écurie thaïlandaise.
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6: chips.
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7: Amsterdam.
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7: Marcher dans la neige.
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7: Galoper.
2: Les espoirs particulièrement improbables.

0: Les vêtements noirs.
1: Voyager.
2: Le vent dans les champs de blé. Le thé chaud qui coule dans l'estomac.
3: La typographie.
4: Le son.
5: Le sexe.
4: Les spectacles.
6: Le soleil l'hiver.
7: Le sport mais qui fatigue pas trop.
4: Les samedis matins.
2: Les sudoku au petit déjeuner.
6: Recevoir du courrier mais pas des factures.
5: Rire.
3: Les recettes avec de la cacahuète.
6: Recevoir mes amis pour en goûter.
2: Les quiches.
5: La pétanque.
8: Paris.
6: Passer du temps avec mes amis.
0: Les plats en sauce.
8: Les pâtes.
4: Quand c'est organisé.
7: Les petits pois et les haricots verts.
4: La nourriture fine, souvent italienne, mais aussi française. L'odeur des oignons sur les mains.
5: Les mots croisés.
3: Les machines.
0: La musique.
7: Les mozzarella sticks accompagnés d'un verre de chardonnay.
2: Les moutons qui sautent.
0: Ma maman.
4: La littérature expérimentale.
0: Les légumes.
4: Les jeux de plateforme. Les jeux de mots.
0: Les jeux vidéo.
5: Les habits.
0: Le gazon, genre l'herbe dans les parcs.
4: Les gens passionnés.
6: Les grains de raisin froid.
4: Les gens bien habillés.
0: La guitare électrique.
7: La glace au chocolat avec du brownie.
5: Faire des listes et ne jamais les compléter.
0: Les fruits.
7: Faire des débats sur des albums de rap qui sont sortis.
4: Ma famille.
6: Faire du vélo quand il fait chaud.
0: La fine pluie.
7: Et faire du shopping.
2: Finir une voie à l'escalade et me laisser tomber.
0: Fabriquer des choses.
5: L'été, parce que l'hiver il fait trop froid.
2: Les enquêtes de libération.
5: Écrire.
0: Dormir.
4: La distorsion. Dormir plus longtemps que j'ai le droit.
6: Me déguiser.
0: Démonter des objets.
8: Le cinéma.
0: Les choses lourdes.
6: Les clémentines.
0: Les chats.
5: Les CD physiques de musique.
0: Les choses qui sont pas rangées. Genre le bordel.
2: Les canards.
0: Cuisine, cuisine.
2: Les bouillottes chaudes au moment de s'endormir en hiver.
5: La bière.
8: Le basketball.
4: Les BD d'aventure.
2: Et les balades à vélo à la campagne au crépuscule.
7: M'allonger dans l'herbe en été. Aller dans des terrasses pour boire des verres avec des amis.
0: L'art.
4: 19h25.

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1: Ding.
6: Nous y sommes. Entrés par le chemin de détourage. De vieux papiers faites défiler le secret, maigre avec ruban rouge autour. Mesurant de très grosses pommes pour la nourriture d'hier, un petit enfant lave visage, à peu de la Suède et ses anneaux de croissance, posé autour c'est du texte au centre ancien. Attendre, ajouter une compensation. Une représentation au centre vide, l'action de grâce. Nous y ajoutons, le centre est vide, comme une petite idée à qui s'y développera. Passant brûlé par la flamme, je pense, joli malin détail qui donc projette une loi, réchauffe son flanc, la membrane, le diable certainement. Dessin de dessin. De dessin de dessin de... Dessin de dessin de dessin, de dessin conceptuel d'homme d'affaires, de gestionnaire de ressources humaines, ou de magicien avec chapeau, de dessus noir, faisant la magie avec le candidat parfait, venant de la casquette. Les collines de collines. De collines, de collines, de collines. De collines coloriées en copie chacune d'elles, Azerbaïdjan, prétexte d'une photographie avec une aura qui l'entoure de nouveau. Ces collines sont réputées échapper à la singularité dans l'espace, le trou, où chacun peut être soi, dans une intelligence complète et de singularité agonisante. Un monde agonisant dans un trou noir. Catholicisme d'automne, science de printemps ou d'été, tout est fait de la même pâte de copie. Le passeport, le billet de banque d'échange, l'acte de naissance du bébé, une clôture en bois et plancher, sous un jour de pluie et la pliure du voilier moderne au milieu de l'espace marin d'antan. La musique est une vapeur. Le musicien de jazz a joué du saxophone, un symbole de singularité malgré l'écriture du son reproductible. Dans l'invention sur le moment d'un rythme de jazz, il est le même, et le même, écrit. Il s'époumonne avec talent dans une bougie-like atmosphère de cave parisienne de Saint-Germain-des-Prés. Séquence biker à bras nus voire tatoué, c'est le moment où être circonscrit passager de la BMW présente le même bonheur qu'une victoire sur l'Allemagne. Un démiurge sans imagination. Je n'ai jamais imaginé que l'on puisse, un roi et son scribe, quitter la vieille Angleterre sans éprouver maint regret. Je crois, imprimé sur les t-shirts, à la présence d'un spectre qui nous surveille. J'ai toujours pensé, fait défiler le secret, qu'un beau cachet de cire et un verre de scotch sur une feutrine verte avait quelque chose de très mystérieux, très reposé. La satisfaction de la notion de texte passe par sa copie intégrale. Réserver la transcription, l'œuvre historique d'un copiste, médiéval, transcrire un livret avant l'invention de l'imprimerie au XVe siècle, bout. À partir de la vieille Angleterre, il y a un roi, avec son scribe au Moyen-Âge dans un musée pictural jusqu'à 70% de fidélité à l'original depuis le moine qui a récité 5 psaumes daily, Alfonso, le sage de Castille. Le défilement. Réplique d'homme à homme à homme à homme sous béret et treillis dans le défilé militaire. Un écolier uniformisé en utilisant son téléphone va les surprendre et, de diffuser leur image, va renforcer son activité personnelle de jeune adulte. Il va se destiner, par solidarité de rythme de marche, à la même carrière. Cette flamme est une région de forte reproductibilité. Les imaginations et leurs répliques dans le réel marchent, ensemble dans les rues pour célébrer leur indépendance au symbole. Ils sont libres d'un chat narcissique lapant à partir d'une réflexion avec soucoupe à eau, libres de l'Église catholique dans l'époque coloniale, libres d'une peinture murale à Paris, 20e. Une fois de plus, le mot, crié par anticipation. Sortir un message d'un fouillis de lettres, épuiser la part écrite de chaque remerciement, un bouquet de fleurs roses jaunes pour vous qui êtes, disposé hybridement. Merci la fresque en NFT. Merci une carte postale vintage française. Merci drapeau syndical volant sur le mât devant la maison. Jadis, avec feeling. Une fois, nous avons rencontré deux bateaux à vapeur à New Madrid. Nous sommes ici jusqu'à l'action de grâce prochaine. 6 juin, une enveloppe vide. Tout cela est générique.
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5: Qui est ce mignon David Chaton qui rôde dans la chatrousse?
1: Ding.
6: Dans la postérité des années 2000, leur tournant dans les années 2010, une interpolation. Sur deux cases superposées, un sample du S02E09 d'une série animée pour enfants diffusée en 2005. Le personnage de A informe son ami B. Tu as peut-être lu des informations fabriquées sur Internet. Ce à quoi B répond par cette citation, choqué et incrédule. Plus bas. La première case, le personnage qui n'est plus A, sommes-nous B, est derrière un ordinateur, mais pas exactement. Comme ça, on le voit en bâton à son bureau. Son regard vient de Kuso Miso Technique, Shit Soup Technique en anglais, un geikomi dessiné par Yamakawa Junichi. L'expression du visage est liée à celle prononcée par l'un des protagonistes, qui n'est pas M. M, un étudiant ordinaire, se promène dans le parc lorsqu'il croise le regard de A. A, mais pas A. Un mécanicien plus âgé que lui, assis sur un banc. En le voyant, M se dit « Oh oh, hot guy !» tandis que A ouvre sa combinaison, dévoile ses parties génitales et demande à M « Yaranaika ?» littéralement « ne pas faire ?» avec une moue suggestive. Celle-ci vient des expressions d'A et M qui ont pris cette tendance à être nouvellement contextualisées. Exemple ci-dessus et ci-dessous. Le 15 septembre 2007, Fu poste sur son YouTube Homoidewa Okusenman Female Kusumiso Version. Tant de choses, par ma mémoire restaurée, version meuf de ladite technique. Dans cette vidéo, reprenant l'hymne d'un jeu, une narratrice la chante et récite. Dussé-je mentionner une chose inhabituelle à mon sujet? Ce serait alors que j'aime les meufs. Mimant le choc et l'incrédulité donc, ce personnage semble analyser le contenu de l'écran et s'interroge. You really think someone would do that? Uh-oh. La deuxième case, même setup. Le personnage adopte enfin une autre expression sibylline du répertoire. Est-ce un sourire contenu, une confidence, des actes chirurgicaux récents? Pose son regard sur nous pour finir sa phrase. Go on the internet and tell lies. La confiance est à double tranchant. Penses-tu vraiment que quelqu'un ferait ça? Aller sur Internet pour mentir, affabuler, dire où l'on se trouve, dans le, là, cache, Yaranaika.
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1: 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L'inondation. Elle arrive, on le sait déjà. Je me réveille. Le visage collé à un écran qui diffuse une lumière bleue violente. Il vibre. Je me redresse. Je suis dans une chambre. Je me lève et me dirige vers ma cafetière. L'urbanisme m'isole. Je suis là, loin des autres. Je regarde par la fenêtre. À perte de vue des maisons, l'infini banlieue baigne dans la lumière du soleil naissant. Au loin, des immeubles décidés, de forme arrondie. Brrr, bzzz, fouf. Un pavillon, ne serait-ce pas sa fonction, de nous répartir en petites cellules de conscience divisées. L'impuissance politique, un désir de liberté, entravé par l'impossibilité d'imaginer le collectif. Ma colère est inexposable, elle n'explose pas, elle ne peut être exposée. Si elle explose, l'angle des constructions l'absorbe. Elle coule dans mes veines, du liquide refroidissant, pas de jugement. Je tente de recoudre le fil de mon environnement, tisser un réel compréhensible, écouter le chant des oiseaux disparus. Dans le centre-ville, une bijouterie s'est faite piller la nuit dernière. J'étais à l'école avec leur fils, aussi avec les pillardes. 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Cet urbanisme n'est pas fait pour ça. 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J'écoute La France de Sniper, comme il y a 18 ans. Le MIB a 28 années d'existence. L'architecture d'intérieur est datée. Le lambris est sombre. Les luminaires sont magnifiques. L'isolation s'étend. L'avenir ne nous appartient pas. 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La dernière fois, on y allait à pied. 2h30. 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Je relie la banlieue sud à Paris Nord gratuitement. J'annule la distance. Une côte. Deux côtes. Troisième côte et je suis chez moi. 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Derrière lui, une bibliothèque. Ses livres préférés sont tournés face à la caméra. Dramatique. Vivre dans des boîtes, reliées par des fils. À quelle température un livre brûle-t-il? Et un incendie sous-marin? Et un tramway? 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Elles se rassemblent autour d'un micro, le feu, la glace, être vivant, discuter. Une pression s'exerce de l'extérieur, comme de l'eau, elle nous divise. Je rentre chez moi en vélo, à tous les croisements je m'arrête, j'écris pour ne pas oublier. Au milieu du milieu, dans la tempête, restez calme. Dans le bruit des affrontements enfantins, dans le vacarme des règlements de compte adolescents, lire. Merlin l'Enchanteur, sombre illusion, la pression de la magie. 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Ternaire, Elnick, le réel. 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Trois options, deux options, une option. La vie se rétrécit, mais à force de compter par trois, le rythme fait avancer la musique. La nuit maintenant, il n'y a plus de transport de surface. C'est la punition. Les citoyens motorisés, bombes apeurées, sans la lumière des lampadaires. Le concert de Mylène Farmer est annulé. C'est la punition. Un fan réclame vengeance sur les réseaux sociaux. Dans une chanson, Diams cite son pote Kennedy. Pendant longtemps, j'ai cru que c'était le président Kennedy. Il dit, j'ai eu la chance de grandir dans un pave, mais pas assez loin du ghetto. 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Quelqu'un dit, elle avait l'air bien foncedée. Quelqu'un d'autre répond, oui, mais la kétamine, c'est pour les chevaux normalement. Pour aller à cette soirée, j'ai dû traverser plusieurs villes. Il pleut. Une zébrure lumineuse traverse la noirceur de la nuit. Je me lave les dents et je vais au lit. Je t'appelle, tu es loin aux US, tu réfléchis différemment. Tu refuses de céder à l'angoisse de la guerre pour l'eau. Une pluie orageuse l'été, les torrents de boue, sortent de toutes les portes du parc. Pendant ce temps, on est complètement addict au flux. Sulfureuse obsession faite de pixels, libido, clout, clou du spectacle. Le monde se détériore et on le filme. Une gigantesque mise en laboratoire de nos existences. Je m'asperge le visage. Les énergies fonctionnent de plaisir. Qu'elles héberguent fissures pompent nos solidarités. Les énergies fossiles pompent nos solidarités. 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Quelle drôle de sensation. Un liquide qui ne passe pas par le bon endroit. 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Ce n'est pas si simple de résister. 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Chaque unité comporte trois phrases, chacune contient l'ensemble du texte, c'est le code. Je fixe une flaque, j'y vois un portail vers un monde étrange et irisé, à moins que ce soit de l'essence. Les ondins nous envahissent, l'eau coule sur notre corps, bientôt elle manquera. D'abord le flux envahit nos rêves, puis la journée nous restons connectés, on ne peut plus s'en séparer sans douleur. J'ai Unx Amix qui a de grands projets. Devenir Unx Maniax du lubrifiant bio. Ne pas s'intéresser à autre chose que baiser, lire et écrire. Je vois un t-shirt sur les réseaux sociaux. Il dit « J'ai abandonné ma recherche de vérité et maintenant je cherche le fantastique. » Être seul, un succès, si on aime ça. Mon amie a du mal à être méchante en décrivant ses relations. Je le fais pour elle, elle est contente. Dans un livre très ancien, quand un personnage veut dire quelque chose à un autre, il demande que l'on joue une certaine chanson. Je fixe une petite flaque d'eau lumineuse, je me concentre, je vois quelque chose. Les abyssaux vivent dans les océans, émergent de leur réclusion aquatique, s'emparent des âmes des habitants. Nous vivons sous l'eau, à la merci de ces créatures, seulement nous ne le savons pas encore. Quand les murs sont secs, s'il pleut d'un coup, ils laissent passer beaucoup d'eau. Puisent leur sort dans l'angoisse réprimée, prend la forme de vagues écrasantes de désarroi, de noirs abîmes de désespoir ou de maelstroms d'horreur. Certaines victimes imaginent être piégées sous l'eau et se noient dans leurs propres effrois. Les caves sont humides, dans les pavillons, construits trop près du fleuve. Les routes s'effondrent, dans les quartiers, construits sur d'anciennes carrières. Il se meut à l'aide de ses trois paires de nageoires, à travers les mers fantasmagoriques, un mouvement de nage. Le matin, les rayons du soleil sont cruels, ils éclairent la vérité. L'après-midi, il pleut, on fait plein de trucs, on peut oublier. Le soir, tout se mélange, on rêve. Le lendemain matin, c'est un autre jour, il faut tout recommencer.
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